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1: Bonjour, bonjour à tous. Les températures s'envolent en France. Le mois de juillet a été le plus chaud jamais enregistré dans notre pays depuis le début des relevés météo, à 24,9 degrés en moyenne. Météo France qui précise que plus de la moitié des 54 vagues de chaleur recensées dans le pays se sont produites au cours des 15 dernières années. La sécheresse des sols se situe au même niveau qu'août 2022. Le déficit de pluie atteint 70% le mois dernier. Dans ces conditions, des départements restent en vigilance orange canicule. 13 d'entre eux sont concernés aujourd'hui sur le quart sud-ouest. Sur le front des incendies, les conditions sont restées stables hier. Information donnée par le ministre de l'Intérieur, Laurent Nunez. Dans le Var, le feu pourrait être ravivé sur le massif du Gros Bessillon ce mercredi. Le Mistral va souffler de nouveau. Dans son enquête, le parquet de Draguignan affirme que l'hypothèse de mise à feu volontaire est sérieusement envisagée dans la reprise des flammes ces derniers jours. D'ailleurs, 8 départements sont placés en risque élevé de feux de forêt. Le Var, les Bouches-du-Rhône, le Gard, l'Hérault, l'Aude et les Pyrénées-Orientales sont concernés autour de la Méditerranée, mais aussi l'Eure et l'Essonne sur la moitié nord. Dans l'actu aussi, la garde à vue de Jean Humbert levée. Le chef cuisinier n'a pas été remis en liberté. Il est au tribunal judiciaire de Paris pendant la nuit. Jean Humbert, présumé innocent, est accusé de violence conjugale par plusieurs ex-compagnes. Au Guatemala, l'éruption du volcan Fuego inquiète. L'alerte maximale a été décrétée par les autorités locales. Les fumées et gaz issus de l'éruption s'élèvent à plus de 5 km dans le ciel. Le Fuego, situé à une trentaine de kilomètres de la capitale, Guatemala City, est l'un des cratères les plus actifs d'Amérique centrale. Le foot enfin et déception pour l'OL. Les Gones ont perdu 2-1 contre le Sparta à Prague. Les Lyonnais mal engagés en Ligue des Champions lors de ce troisième tour préliminaire aller. Pour le match retour la semaine prochaine, Lyon devra s'imposer par 2 buts d'écart pour accéder au championnat européen. Voilà pour l'actualité. Bon début de journée.
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1: Bonjour, on commence avec les incendies. Dans le Var, le feu n'a pas progressé dans son périmètre. Selon la préfecture, 1850 hectares ont brûlé dans le massif du Gros-Bessillon. Les conditions risquent de se dégrader ce mercredi avec le retour du Mistral. Le parquet de Draguignan signale de son côté que l'hypothèse de mise à feu volontaire est sérieusement envisagée dans la reprise des flammes ces derniers jours. Des incendies volontaires confirmés par la préfecture. L'enquête, elle, se poursuit. Alors qu'en Gironde, la situation est à l'accalmie, la prudence reste de mise. Ce mercredi, 8 départements sont placés en risque élevé de feux de forêt. Le Var, les Bouches-du-Rhône, le Gard, l'Hérault, l'Aude et les Pyrénées-Orientales sont concernés autour de la Méditerranée, mais aussi l'Eure et l'Essonne sur la moitié nord. Aujourd'hui, 13 départements du sud-est resteront en vigilance orange canicule. Au Guatemala, alerte maximale ici après l'éruption du volcan Fuego. Les autorités viennent d'élever les restrictions. Des zones sont évacuées, les écoles fermées. Des images spectaculaires circulent sur les réseaux sociaux avec d'importantes coulées de lave et un panache de fumée qui s'élève à plus de 5 km dans le ciel. Le Fuego, situé à une trentaine de kilomètres de la capitale, Guatemala City, est l'un des cratères les plus actifs d'Amérique centrale. Dans l'actualité également, plus de 170 migrants secourus dans la Manche. Leur embarcation de fortune a pris feu au large de Boulogne-sur-Mer. Plusieurs blessés à déplorer, selon la préfecture du Pas-de-Calais. Il s'agit d'une des opérations de secours les plus importantes depuis 2018. Une grève en vue dans le ciel. 3 syndicats d'hôtesses et stewards d'EasyJet appellent à la grève en France entre le 7 août et le 2 septembre. Les organisations syndicales dénoncent une dégradation continue des conditions de travail selon un communiqué commun. L'Hexagone représente un des principaux marchés de la compagnie en Europe. On termine avec le Tour de France. Lors de la 4e étape, la Suissesse Marlène Rösser s'est imposée remportant le maillot jaune. La 5e étape partira de Mâcon aujourd'hui pour relier Belleville en Beaujolais sur 140 km. Voilà, bon début de journée à tous.
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1: Bonjour, bonjour à tous. Les températures s'envolent en France. Le mois de juillet a été le plus chaud jamais enregistré dans notre pays depuis le début des relevés météo, à 24,9 degrés en moyenne. Météo France qui précise que plus de la moitié des 54 vagues de chaleur recensées dans le pays se sont produites au cours des 15 dernières années. La sécheresse des sols se situe au même niveau qu'août 2022. Le déficit de pluie atteint 70% le mois dernier. Dans ces conditions, des départements restent en vigilance orange canicule. 13 d'entre eux sont concernés aujourd'hui sur le quart sud-ouest. Sur le front des incendies, les conditions sont restées stables hier. Information donnée par le ministre de l'Intérieur, Laurent Nunez. Dans le Var, le feu pourrait être ravivé sur le massif du Gros-Bessillon ce mercredi. Le Mistral va souffler de nouveau. Dans son enquête, le parquet de Draguignan affirme que l'hypothèse de mise à feu volontaire est sérieusement envisagée dans la reprise des flammes ces derniers jours. D'ailleurs, 8 départements sont placés en risque élevé de feux de forêt. Le Var, les Bouches-du-Rhône, le Gard, l'Hérault, l'Aude et les Pyrénées-Orientales sont concernés autour de la Méditerranée, mais aussi l'Eure et l'Essonne sur la moitié nord. Dans l'actu aussi, la garde à vue de Jean Humbert levée, le chef cuisinier n'a pas été remis en liberté. Il est au tribunal judiciaire de Paris pendant la nuit. Jean Humbert, présumé innocent, est accusé de violence conjugale par plusieurs ex-compagnes. Au Guatemala, l'éruption du volcan Fuego inquiète. L'alerte maximale a été décrétée par les autorités locales. Les fumées et gaz issus de l'éruption s'élèvent à plus de 5 km dans le ciel. Le Fuego, situé à une trentaine de kilomètres de la capitale, Guatemala City, est l'un des cratères les plus actifs d'Amérique centrale. Le foot enfin et déception pour l'OL. Les Gones ont perdu 2-1 contre le Sparta à Prague. Les Lyonnais mal engagés en Ligue des Champions lors de ce troisième tour préliminaire aller. Pour le match retour la semaine prochaine, Lyon devra s'imposer par 2 buts d'écart pour accéder au championnat européen. Voilà pour l'actualité. Bon début de journée.
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2: Bonjour, nous sommes le mercredi 5 août.
3: Bélier, lorsque des problèmes commencent à vous harceler, c'est le moment de faire une pause.
4: Taureau, vous ne savez pas vous décider dans un projet financier qui risque de coûter cher. La prudence est recommandée.
5: Gémeaux, vous n'aurez pas d'inquiétude à avoir suite à une proposition que l'on va vous faire. Vous allez prendre la bonne décision.
6: Cancer, une très belle opportunité se présentera à vous sans crier gare.
7: Attrapez-la au vol.
8: Lion, faire une pause peut vous permettre de vous rendre compte de ce qui sera le meilleur pour votre avenir.
9: Vierge, la chance tourne, même si quelqu'un essaie de vous mettre des bâtons dans les roues.
10: C'est le cas notamment dans vos finances et sur le plan sentimental.
11: Balance, une personne très proche de vous va vous faire une proposition qui vous surprend.
12: Vous vous demandez à juste titre s'il convient de la décliner.
13: Scorpion, quand il s'agira de morale et de forme physique, les planètes vous soutiendront et vous gagnerez de la confiance en vous.
14: Sagittaire, on ne cherche pas à vous donner que de bons conseils.
15: Heureusement, vous n'aurez pas très envie de suivre certaines mauvaises recommandations.
16: Capricorne, une histoire à dormir debout vous contrarie, mais votre perspicacité vous évite de tomber sous le charme d'apparences trompeuses.
17: Verseau, vous n'êtes pas très sensible à certains conseils avisés que l'on pourrait vous donner.
18: Poisson, malgré certaines incertitudes dans le déroulement des opérations, votre forme physique vous permet d'effectuer un long parcours, même si on cherche à vous faire tomber.
19: Bonne journée et rendez-vous demain à la même heure pour votre horoscope.
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1: Bonjour à tous. 280 hectares brûlés dans la Drôme. L'incendie qui s'est déclenché lundi soir sur le massif du Claps a continué de progresser hier. Le vent complique la tâche des quelques 470 pompiers mobilisés. 4 canadaires et 2 Daesh ont appuyé le travail des soldats du feu. 2 d'entre eux ont été légèrement blessés. Un hameau d'une cinquantaine d'habitants a été évacué de façon préventive. La reprise de l'incendie dans le Var est-elle volontaire? C'est en tout cas la piste sérieusement envisagée par le parquet de Draguignan sur 2 secteurs. Depuis vendredi, plusieurs reprises de feu ont été constatés alors que l'incendie était fixé. Des reprises qui ont permis aux flammes de parcourir 1850 hectares. Les recherches se poursuivent en Haute-Savoie. Une femme a été emportée par la montée des eaux d'une rivière près de Samoin. Elle se trouvait avec son compagnon sur un pont au moment des intempéries dans la région hier qui ont provoqué une coulée de boue. 50 pompiers et un hélicoptère ont été déployés pour tenter de retrouver la femme disparue. Des reconnaissances ont eu lieu au niveau des campings à proximité ainsi que des hameaux pour s'assurer que personne ne soit en difficulté, selon les pompiers. Kiev, frappé par des missiles balistiques, plusieurs explosions ont été entendues hier soir dans la capitale ukrainienne. Des alertes ont retenti, signalant l'approche du missile balistique. Un incendie s'est déclaré dans un immeuble résidentiel. Hier, une attaque de drones ukrainiens près de Moscou a fait 5 morts. Un morceau de fusée va s'écraser sur la Lune. Ce matin, le phénomène ne sera visible qu'avec un télescope vers 8h30, heure française. Il s'agit d'un étage de fusée SpaceX de la société spatiale d'Elon Musk qui va accidentellement frapper notre satellite naturel. Une collision qui permettra d'étudier les risques de débris spatiaux. Et puis en foot, les Lyonnais vont devoir se ressaisir. L'OL s'est incliné face au Sparta Prague hier lors du 3e tour préliminaire aller de la Ligue des Champions. Score final 2-1. Les joueurs de Lyon devront impérativement s'imposer mardi prochain pour continuer à espérer rejoindre la phase de ligue de cette Ligue des Champions lors du match retour à domicile. Voilà pour l'actualité. Très bon début de journée à tous.
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1: Bonjour, nous sommes le mercredi 5 août.
2: Bélier, lorsque des problèmes commencent à vous harceler, c'est le moment de faire une pause.
3: Taureau, vous ne savez pas vous décider dans un projet financier qui risque de coûter cher. La prudence est recommandée.
4: Gémeaux, vous n'aurez pas d'inquiétude à avoir suite à une proposition que l'on va vous faire. Vous allez prendre la bonne décision.
5: Cancer, une très belle opportunité se présentera à vous sans crier gare. Attrapez-la au vol.
6: Lion, faire une pause peut vous permettre de vous rendre compte de ce qui sera le meilleur pour votre avenir.
7: Vierge, la chance tourne, même si quelqu'un essaie de vous mettre des bâtons dans les roues. C'est le cas notamment dans vos finances et sur le plan sentimental.
8: Balance, une personne très proche de vous va vous faire une proposition qui vous surprend.
9: Vous vous demandez à juste titre s'il convient de la décliner.
10: Scorpion, quand il s'agira de morale et de forme physique, les planètes vous soutiendront et vous gagnerez de la confiance en vous.
11: Sagittaire, on ne cherche pas à vous donner que de bons conseils. Heureusement, vous n'aurez pas très envie de suivre certaines mauvaises recommandations.
12: Capricorne, une histoire à dormir debout vous contrarie, mais votre perspicacité vous évite de tomber sous le charme d'apparences trompeuses.
13: Verseau, vous n'êtes pas très sensible à certains conseils avisés que l'on pourrait vous donner.
14: Poisson, malgré certaines incertitudes dans le déroulement des opérations, votre forme physique vous permet d'effectuer un long parcours, même si on cherche à vous faire tomber.
15: Bonne journée et rendez-vous demain à la même heure pour votre horoscope.
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1: Bonjour, bonjour à tous. Ça commence mal pour Lyon en vue de la Ligue des Champions. Un tournant sur le Tour de France femmes et puis l'absence continue pour un joueur majeur du tennis. C'est l'actu sport du jour. Et on démarre avec le foot et la dure soirée lyonnaise à Prague pour le match aller du troisième tour préliminaire de la Ligue des Champions. L'OL s'incline 2-1 sur la pelouse du Sparta Prague pour le premier match officiel de la saison d'un club français. Lyon a été très fortement bousculé et s'incline en quelques minutes après avoir manqué un pénalty. Une performance très décevante pour les Lyonnais, comme le reconnaît leur défenseur Clinton Mata. Écoutez.
2: C'est clair que ce qu'on a affiché techniquement, c'était pas à la hauteur de ce qu'on peut faire. Donc c'était en deçà de ce qu'on a déjà montré. On savait que ça allait être une équipe qui allait mettre une grosse pression. Malheureusement, il y a eu pas mal d'imprécisions techniques qui nous a vraiment pas permis de pouvoir vraiment installer ce qu'on aurait aimé faire. Heureusement qu'on a une deuxième chance à la maison. Donc là, il faudra vraiment montrer un autre visage.
1: Et le match retour à Lyon aura lieu mardi prochain. Victoire obligatoire pour les Lyonnais pour espérer jouer donc la Ligue des Champions. Le cyclisme, le Tour de France femme. Hier, Marlène Rosser s'est emparée du maillot jaune en s'imposant sur le contre-la-montre à Dijon. Elle devance au général Demi Vollering et la Française Cédrine Kerbaol. Déception en revanche pour Pauline Ferrand-Prévot. Seulement 34e de l'étape et reléguée à plus de 2 minutes. Elle place à la 5e étape aujourd'hui, 140 km au départ de Mâcon, direction Belleville en Beaujolais. Le tennis, toujours pas de retour pour Carlos Alcaraz. L'Espagnol les déclare forfait pour le Masters 1000 de Cincinnati. Il n'est pas encore remis de sa blessure au poignet droit qui le tient éloigné des terrains depuis avril. Et puis, la suite des championnats d'Europe de natation à Paris au programme la nage en eau libre aujourd'hui, 5 km hommes et 5 km femmes. Hier, les Français ont sombré sur le 10 km, notamment Sacha Velli, deuxième du classement de la Coupe du Monde et seulement 21e hier. Voilà pour l'actu sport. Excellente journée à vous.
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0: fredonne dès le matin. Ça fait du bien, non? Alain Chamfort, Trace de toi. Pour vous souhaiter la bienvenue, bah, grand bonjour, les amis. Bonjour à tous. C'est mercredi aujourd'hui, 7h du matin.
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0: Et le flash en 2 minutes avec Nicolas Gomez.
2: Bonjour à tous. L'État au chevet des entreprises concernées par les incendies de Gironde et des Landes. Les indemnités versées aux salariés au titre de l'activité partielle seront intégralement prises en charge, selon le ministère du Travail. Cela concerne les TPE, PME des zones évacuées. Une mesure exceptionnelle pour soutenir ces entreprises et préserver l'emploi, selon un communiqué. Sur le front de l'incendie dans la Drôme, près de 280 hectares ont brûlé sur le massif du Claps. 2 pompiers ont été légèrement blessés hier. Les conditions météo s'annoncent défavorables aujourd'hui. Dans le Var, la piste de mise à feu volontaire sérieusement envisagée après la reprise de l'incendie du Gros Bessillon vendredi. Le parquet de Draguignan assure que l'enquête est en cours. La reprise a parcouru 1850 hectares. 1000 pompiers étaient encore mobilisés hier. Notez que 402 interpellations en lien avec des feux ont été réalisées depuis le début de l'été, selon Laurent Nunez, dont 156 mineurs. Dans l'actualité aussi, la garde à vue de Jean Humbert a été levée. Le chef cuisinier est accusé de violence conjugale par 3 de ses ex-compagnes. Il aurait été entendu par la police pendant près de 36 heures. Jean Humbert pourrait être présenté à un procureur ce matin pour une convocation ultérieure devant un juge. Le chef cuisinier conteste les faits. Après Ubisoft, Quantic Dream, dans une mauvaise passe, l'éditeur de jeux vidéo français envisage de supprimer des emplois. Le syndicat des travailleurs du jeu vidéo lance un appel à la grève reconductible. Il déplore des négociations avec la direction qui se sont déroulées de manière exécrable. 115 emplois seraient menacés par le plan de licenciement. Nous avons de très bonnes discussions. Les mots de Donald Trump sur la chaîne Fox News. Le président américain assure que l'Iran veut passer un accord avec les États-Unis, mais il prévient, soit le détroit d'Ormuz ouvrira très bientôt, soit l'Iran sera frappé très durement. Et puis en cyclisme, Marlène Rosser remporte le contre-la-montre hier lors de la 4e étape du Tour de France Femmes. La Suisse récupère le maillot jaune. Aujourd'hui, 5e étape entre Mâcon et Belleville en Beaujolais, 140 km. Voilà pour l'actualité. Très bonne journée à tous.
0: Merci Nicolas. Et bon début de journée à vous tous là qui nous écoutez fidèles au rendez-vous. C'est Sylvie au micro. Ouais, ça y est, je suis installée. Et c'est parti, hein, 7h, 9h, les horaires d'été, vous le savez, pour encore tout ce beau mois d'août. Va encore faire chaud, quand je dis beau, chaud même. Aujourd'hui, bon, il a un peu plu hein, localement cette nuit. Fait du bien, un petit rafraîchissement, on va dire ça comme ça ce matin. Mais ça va pas durer. En tout cas, bienvenue, on va partager ensemble quelques instants de bonheur et de musique.
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Stromae, bien sûr, avec Papa Outé sur STFM pour démarrer notre 7-9 là ensemble. Je parlais du mot partage tout à l'heure. Bah oui, partageons les bonnes ondes, n'est-ce pas? Partageons nos petits matins, c'est toujours chouette avec vous. Je vous souhaite un bon café d'ailleurs si vous y êtes. Et puis pour les autres, bah bon courage pour le taf évidemment. À moins que ce soit les vacances, ça y est, vous y êtes, les doigts de pied en éventail. Et ben en tout cas, je vous souhaite le meilleur. Et puis surtout, un bon début de journée, un bon réveil peut-être aussi. Hein, pas trop la tête dans le sac, pas trop chaud. Bon, ah ouais, nuit quand même assez lourde, hein, on va dire ça comme ça. Alors, le temps sera calme, sec aujourd'hui, avec du soleil, quelques passages nuageux, nous dit-on. Température qui pourrait atteindre... Alors déjà, ce matin, on a entre 19 et 21 degrés. Voilà, voilà, ça s'annonce, la couleur est lancée. Et cet après-midi, 31 à 34 degrés. Voilà, dans l'après-midi, donc 33, 34 degrés. Bon, bah écoutez, c'est l'été qui continue, on va dire ça comme ça. Allez, on va laisser la météo de côté, on va se concentrer sur la suite avec Zazie, c'est sa nouvelle chanson. Et puis l'horoscope, Sabine viendra nous rejoindre tout à l'heure.

0: Zazie, elle fait un véritable carton avec cette chanson. C'était peu importe. Allez, on est mercredi aujourd'hui, le 5 août, on fête les Abel, les Abelia aussi, c'est joli ça, les Abella, en l'honneur de Saint Abel de l'Aube, qui était archevêque de Reims, hein, mort en 770. Alors ce prénom Abel est célèbre aussi pour être celui du deuxième fils d'Adam et Ève. Dans la Genèse, je ne vais pas revenir sur l'histoire. En tout cas, bonne fête à Abel, Abelia, Abella. Et puis un petit dicton qui s'y rattache. À la Sainte Abel, faites votre confiture de Mirabelle. Ben voilà, la rime était facile. Mais c'est une vraie citation, enfin c'est un vrai dicton. Hein. C'est pas moi qui l'ai inventé. Donc à la Sainte Abel aujourd'hui, faites vos confitures de Mirabelle. Bien, bien, bien, ça va fumer. Allez, je vous souhaite un bon mercredi. Bon anniversaire aussi, né un 5 août. Là, il y en a quelques-uns, je vous vois. Eh ben, je vous souhaite une super journée avec nous. Voici l'horoscope de Sabine. Bonjour.
1: Bonjour, nous sommes le mercredi 5 août.
2: Bélier, lorsque des problèmes commencent à vous harceler, c'est le moment de faire une pause.
3: Taureau, vous ne savez pas vous décider dans un projet financier qui risque de coûter cher. La prudence est recommandée.
4: Gémeaux, vous n'aurez pas d'inquiétude à avoir suite à une proposition que l'on va vous faire. Vous allez prendre la bonne décision.
5: Cancer, une très belle opportunité se présentera à vous sans crier gare. Attrapez-la au vol.
6: Lion, faire une pause peut vous permettre de vous rendre compte de ce qui sera le meilleur pour votre avenir.
7: Vierge, la chance tourne, même si quelqu'un essaie de vous mettre des bâtons dans les roues. C'est le cas notamment dans vos finances et sur le plan sentimental.
8: Balance, une personne très proche de vous va vous faire une proposition qui vous surprend.
9: Vous vous demandez à juste titre s'il convient de la décliner.
10: Scorpion, quand il s'agira de morale et de forme physique, les planètes vous soutiendront et vous gagnerez de la confiance en vous.
11: Sagittaire, on ne cherche pas à vous donner que de bons conseils. Heureusement, vous n'aurez pas très envie de suivre certaines mauvaises recommandations.
12: Capricorne, une histoire à dormir debout vous contrarie, mais votre perspicacité vous évite de tomber sous le charme d'apparences trompeuses.
13: Verseau, vous n'êtes pas très sensible à certains conseils avisés que l'on pourrait vous donner.
14: Poisson, malgré certaines incertitudes dans le déroulement des opérations, votre forme physique vous permet d'effectuer un long parcours, même si on cherche à vous faire tomber.
15: Bonne journée et rendez-vous demain à la même heure pour votre horoscope.
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0: Philippe Bellé pour Easy Lover. Voilà, ça fait du bien aussi, des souvenirs marqués comme ça. Ah, ce qu'on les aime, hein, autour du café, on est d'accord. Vous êtes sur la route, là, je vous fais un petit clin d'œil, bonne route, voilà. Ouais, vous avez bonne mine ce matin, donc ça veut dire que vous avez la patate. Bon, la journée va bien se passer alors, nickel. Vous allez peut-être au boulot, tiens, justement, on va parler travail. Et on part au Japon ce matin. Alors non, au Japon, les employés nippons hein, ne sont pas tous d'austères bureaucrates en costume noir. C'est vrai qu'on a souvent cette image-là. À Tokyo, figurez-vous que pour réduire l'utilisation de la clim, eh bien les autorités permettent cet été à leurs fonctionnaires de venir travailler en tenue légère, à savoir shorts et baskets. Et c'est une vraie révolution au pays du soleil levant. Bah oui, short et basket, vous imaginez. Mais voilà, ce nouveau code vestimentaire suscite débat et moquerie. Beaucoup de jeunes hein, traitent de kimoi. Alors kimoi, ça veut dire dégoûtant, obscène. Leurs collègues plus âgés qui osent exhiber leurs jambes nues. C'est pas drôle hein, de bosser au Japon. Hein. Oh, oh, dis donc. Bon, allez, gardez votre short. Belle journée à tous.
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2: 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Oh, elle est belle, hein, cette chanson. Je sais pas si on peut appeler ça une chanson, mais enfin bon, bref, cette prose. Grand corps malade, j'en ai pas fini. Bah écoutez, non, on ne fait que commencer, n'est-ce pas? Tiens, à propos de commencement, tout à l'heure, hein, le jeu de l'été, évidemment, comme chaque jour, hein, vers 8h-20, on fera ça tranquillement. Et ce matin, enfin tout à l'heure, j'aurai vos entrées, 2 entrées pour aller visiter le site verrier de Maisenthal. Eh oui, qui vit un incroyable second souffle. Et oui, des générations de verriers, d'artistes mis à l'honneur. Et vous pourrez y voir des expositions, des démonstrations, aller voir les ateliers, etc. au Centre International d'Art Verrier. Observer le ballet des souffleurs du verre, hein, qui réinterprète des savoir-faire multiséculaires. Enfin bref, j'aurai vos entrées. En plus, elles sont valables jusqu'à fin octobre, c'est juste pour dire. Voilà, vos entrées sur le site verrier de Maisenthal. Ce sera dans le jeu de l'été, dans quelques minutes. Ed Sheeran d'abord, avant le journal.

0: Ed Sheeran, Azizam, c'est sur STFM. Allez, bon début de journée, c'est l'heure du journal en 5 minutes, hein, l'actu. Nicolas Gomez, bonjour.
1: Bonjour, bonjour à tous. En Haute-Savoie, la course contre la montre est lancée. Une femme est portée disparue depuis hier et les importantes intempéries. Elle a été emportée par la montée des eaux d'une rivière. Après l'incendie, le retour à une vie presque normale pour les habitants de Gironde, aux Porges notamment, commune très touchée. Et puis, Lyon doit se ressaisir après sa défaite face au Sparta Prague lors du troisième tour préliminaire aller de la Ligue des Champions. Les recherches se poursuivent. En Haute-Savoie, une femme est portée disparue depuis hier. Des intempéries ont provoqué une coulée de boue et une montée des eaux de la rivière Le Giffre, près de Samoin. D'importants moyens ont été mobilisés sur place, Zachary Bro.
2: Oui, des hélicoptères, une cinquantaine de pompiers et des gendarmes sont à pied d'œuvre. Le secteur est très fréquenté l'été par les randonneurs. La femme se trouvait avec son compagnon sur un pont dans le cirque du fer à cheval quand elle a été emportée par les eaux du Giffre. Lui a pu être secouru. La pluie a surpris les habitants et les touristes. 170 d'entre eux ont été bloqués au niveau du cirque naturel. 15 ont pu être évacués dans la soirée. Des reconnaissances ont eu lieu au niveau des campings à proximité ainsi que des hameaux pour s'assurer que personne ne soit en difficulté selon les pompiers.
1: Et déjà en juin dernier, les orages ont entraîné une coulée de boue en Haute-Savoie nécessitant l'évacuation de 21 sinistrés. L'actualité, ce sont aussi les incendies. Dans la Drôme, 280 hectares sont partis en fumée depuis lundi soir. L'incendie qui s'est déclaré dans le massif du Claps a continué de progresser hier. 450 pompiers sont mobilisés, appuyés par des canadaires et des avions Dash. Dans le Var, c'est la piste de l'incendie volontaire qui est envisagée après l'importante reprise selon le parquet de Draguignan. 1850 hectares de parcourus par les flammes depuis vendredi alors que le feu était fixé dans le secteur du Gros Bessillon. Certains ont tout perdu, d'autres ont eu la chance de voir les flammes s'arrêter aux portes de leur maison. Depuis lundi, les 3500 habitants du Porge sont autorisés à rentrer chez eux. Ce village girondin a été évacué pendant 12 jours à cause du méga-feu qui a ravagé une partie du département. Agnès Luron, adjointe à la mairie, raconte les retrouvailles entre les habitants.
3: Beaucoup d'émotions, très contents d'être revenus. Malheureusement, ceux qui n'ont pas leur maison, ça, malheureusement, c'est pas le cas. Mais ceux qui ont leur maison étaient très très contents de rentrer. Mais pas, je dis pas tant de colère que ça, plutôt contents de rentrer. Quand on voit le nombre de maisons qui a été détruite, on se dit on a eu de la chance parce qu'on est quand même des villages où il y a beaucoup de personnes âgées. Ça a été vraiment quelque chose de primordial pour l'équipe en place de pouvoir bien protéger la population à ce niveau-là.
1: Au total, 183 maisons ont été détruites au Porge. À noter que le ministère du Travail a annoncé un dispositif exceptionnel, les indemnités versées aux salariés des TPE, PME, touchés par les incendies de Gironde et des Landes, seront intégralement pris en charge par l'État. La garde à vue de Jean Humbert a été levée 36 heures au total pour le chef cuisinier, accusé de violence conjugale par au moins 3 de ses ex-compagnes, des faits qu'il nie. La grève reprend chez EasyJet. Un préavis a été déposé hier par 3 syndicats de personnel navigant. Le mouvement avait été suspendu à cause des incendies en Gironde. Les syndicats déplorent la dégradation continue des conditions de travail des PNC, instabilité chronique des plannings et changements de dernière minute. Des négociations sont prévues en septembre. En attendant, les dates clés de la mobilisation seront annoncées 48 heures à l'avance. En Ukraine, à Kiev, on compte au moins 15 morts dans des frappes russes. Des entrepôts ont été visés. De nombreuses explosions ont été entendues hier. L'armée de l'air avait signalé dans la nuit l'approche de plusieurs missiles balistiques. Alerte maximale au Guatemala. Le volcan du Fuego continue de cracher de la cendre depuis hier à seulement 35 km de la capitale du pays. Certaines communes ont été évacuées, les cours à l'école ont été suspendus. Aucune donnée sur le nombre d'habitants déplacés n'a été communiquée. La phase la plus intense de l'éruption était encore en cours hier selon l'Institut de vulcanologie. Et puis en sport, en foot, Lyon pas en forme hier face au Sparta Prague lors du troisième tour préliminaire aller de la Ligue des Champions. Les Gaunes se sont inclinés 2-1 lors du match retour mardi. Ils devront impérativement s'imposer pour continuer à espérer rejoindre la phase de ligue de cette Ligue des Champions. Le défenseur lyonnais Abner Vinicius reste optimiste.
4: Franchement, après les matchs, après 90 minutes, c'est dur d'expliquer. On a été 1-0 la première mi-temps, la deuxième mi-temps. Je crois qu'on est entré un peu passif. Ça compte dans les matchs comme ça. Et on reviendra là plus fort chez nous. Pour moi, c'est un peu différent parce que j'ai joué à droite aussi, j'ai joué au milieu. On fait le mieux dans le terrain. Ouais, mais c'est comme ça. Comme j'ai dit, on doit adapter, on doit faire les choses de la meilleure manière possible, mais c'est comme ça. On a une semaine pour travailler. Chez nous, on est plus fort. On va essayer de mettre le rythme qu'on aime bien jouer. Il faut gagner le deuxième match.
1: Abner Vinicius au micro de Canal+, match retour donc mardi à 21h. Voilà pour l'actu, très bonne journée à tous.
0: Merci Nicolas pour le journal complet. Là, il est presque 8h-20, j'espère que vous allez bien. Retour à un temps calme, sec aujourd'hui, soleil, quelques passages nuageux. Bref, l'été continue, les températures qui restent élevées dès ce matin, hein, 19-21 degrés déjà. Et autour de 30, mais on pourrait 31 cet après-midi, mais on pourrait aller jusqu'à 34, nous dit-on. Localement, voilà, ça va encore et toujours chaud. Bien, on va se retrouver dans 3 minutes précisément pour jouer ensemble.
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0: Michel Berger, tout simplement vivre, et c'est sur STFM. Allez, il est 8h20, et ben notre rendez-vous jeu, c'est maintenant.
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0: 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Ce matin, nous filons au site verrier de Meisenthal avec un été mémorable. Cette année, la nature, fascinante source d'inspiration pour des générations de verriers et d'artistes, est mise à l'honneur. Exposition, démonstration, atelier, il y a plein de rendez-vous. Bref, vous cueillerez le verre à votre façon et vous vivrez une expérience unique. Vous pourrez vous émerveiller des prestigieuses collections du musée du verre et de l'incroyable diversité des productions. Enfin bref, c'est à voir absolument au Centre international d'art verrier, à Meisenthal, observé notamment le ballet des souffleurs de verre. Oui, c'est extraordinaire si vous n'y aviez jamais été ou si vous voulez y retourner, évidemment. 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Meisenthal, connu dans le monde entier, le site verrier. 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Mais bon, profitez quand même des vacances. Je vous souhaite bonne chance au standard de la radio. Bonne chance à tous.
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0: aux arbres citoyens. C'était Yannick Noah sur RStFM. Allez, bravo à Clara qui nous a appelé de Dettevillers. Et c'est Clara ce matin qui gagne ses deux entrées. Je vous parlais tout à l'heure du site verrier de Maisenthal, un site magique. Voilà, bah bravo Clara. Belle journée. Alors pour les autres, je sais que vous êtes à chaque fois très nombreux à nous appeler. Ce n'est pas fini, les jeux de l'été continuent. Et notamment tout à l'heure, petite surprise du jour, j'aurai d'autres entrées, mais pour un autre site dont je vous parlerai tout à l'heure. Ce sera dans la prochaine heure. Elle est pas belle la vie. Allez, on joue, on se détend, c'est l'été quoi.
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0: Eh ben oui, laisse couler, laisse aller, quoi. C'était Claudio Capeo et c'est sur STFM. Ça va, vous activez là, au boulot peut-être, ou en vacances. Alors pas d'activation, hein. C'est cool les vacances. Voilà, profitez bien de ce mercredi. 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Voilà, et je croise les doigts pour vous, évidemment. Bon, allez, il est 8h, c'est l'heure de l'info.
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0: Nicolas Gomez.
2: Bonjour à tous. Les recherches se poursuivent en Haute-Savoie. Une femme est portée disparue depuis hier. Des intempéries ont provoqué une coulée de boue et une montée des eaux de la rivière Le Giffre, près de Samoin. Le secteur très fréquenté l'été par les randonneurs. La femme se trouvait avec son compagnon sur un pont dans le cirque du fer à cheval quand elle a été emportée par les eaux. D'importants moyens ont été mobilisés. L'actualité, ce sont aussi des incendies. Dans la Drôme, 280 hectares sont partis en fumée depuis lundi soir. L'incendie qui s'est déclaré dans le massif du CLAPS a continué de progresser hier. 450 pompiers sont mobilisés, appuyés par des canadaires et des avions Dash. Dans le Var, c'est la piste de l'incendie volontaire qui est envisagée après l'importante reprise selon le parquet de Draguignan. 1850 hectares de parcourus par les flammes depuis vendredi, alors que le feu était fixé dans le secteur du Gros Bessillon. A noter que le ministère du Travail a annoncé un dispositif exceptionnel, les indemnités versées aux salariés des TPE-PME touchés par les incendies de Gironde et des Landes seront intégralement prises en charge par l'État. La grève reprend chez EasyJet. Un préavis a été déposé hier par 3 syndicats du personnel navigant. Le mouvement avait été suspendu à cause des incendies en Gironde. Les syndicats déplorent la dégradation continue des conditions de travail des PNC, instabilité chronique des plannings et changements de dernière minute. Des négociations sont prévues en septembre. En attendant, les dates clés de la mobilisation seront annoncées 48 heures à l'avance. En Ukraine, à Kiev, on compte au moins 15 morts dans des frappes russes. Des entrepôts ont été visés. De nombreuses explosions ont été entendues. Hier, l'armée de l'air avait signalé dans la nuit l'approche de plusieurs missiles balistiques. Et puis en foot, Lyon, pas en forme hier face au Sparta Prague lors du 3e tour préliminaire aller de la Ligue des Champions. Les Gaunes se sont inclinés 2-1. Lors du match retour mardi, ils devront impérativement s'imposer pour continuer à espérer rejoindre la phase de Ligue de cette Ligue des Champions. Voilà pour l'actu, très bonne matinée à tous.
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0: Et je suis sûre que vous l'attendez, Sabine, bien sûr, pour l'horoscope.
3: Bonjour, nous sommes le mercredi 5 août. Bélier, lorsque des problèmes commencent à vous harceler, c'est le moment de faire une pause. Taureau, vous ne savez pas vous décider dans un projet financier qui risque de coûter cher. La prudence est recommandée. Gémeaux, vous n'aurez pas d'inquiétude à avoir suite à une proposition que l'on va vous faire. Vous allez prendre la bonne décision. Cancer, une très belle opportunité se présentera à vous sans crier gare. Attrapez-la au vol. Lion, faire une pause peut vous permettre de vous rendre compte de ce qui sera le meilleur pour votre avenir. Vierge, la chance tourne, même si quelqu'un essaie de vous mettre des bâtons dans les roues. C'est le cas notamment dans vos finances et sur le plan sentimental. Balance, une personne très proche de vous va vous faire une proposition qui vous surprend. Vous vous demandez à juste titre s'il convient de la décliner. Scorpion, quand il s'agira de morale et de forme physique, les planètes vous soutiendront et vous gagnerez de la confiance en vous. Sagittaire, on ne cherche pas à vous donner que de bons conseils. Heureusement, vous n'aurez pas très envie de suivre certaines mauvaises recommandations. Capricorne, une histoire à dormir debout vous contrarie, mais votre perspicacité vous évite de tomber sous le charme d'apparences trompeuses. Verseau, vous n'êtes pas très sensible à certains conseils avisés que l'on pourrait vous donner. Poisson, malgré certaines incertitudes dans le déroulement des opérations, votre forme physique vous permet d'effectuer un long parcours, même si on cherche à vous faire tomber. Bonne journée et rendez-vous demain à la même heure pour votre horoscope.
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0: Gérard Lenormand et Zaz, elle est chouette cette reprise, en tout cas ce duo il y a quelques années déjà quand même. C'était la balade des gens heureux. Et ben voilà, c'est la nôtre, à vous, à nous, enfin bref. Un bon collectif, hein, comme on dit, les gens heureux. Allez, il est 8h08, on va s'installer comme d'hab, on parle des sorties, c'est l'heure. Premier rendez-vous de la journée. Alors, je voulais déjà vous rappeler les jeudis, bah oui, c'est demain. Venez faire la fête à Innsbourg. Tous les jeudis, on danse, hein, les soirées d'été, à partir de 19h, entrée gratuite. Vous pouvez déguster tarte flambée, pizza, knack, c'est organisé par l'ATSL et l'Amicale des pompiers. Alors, tous les jeudis, on danse, donc demain, à Innsbourg, vous danserez avec l'orchestre Les Vins. Ce sera le cas aussi avec Les Vins, hein, pour le jeudi 13 août, pour la semaine prochaine aussi. Le jeudi 20 août, l'orchestre Facile à danser. Le jeudi 27 août, orchestre Duo Paradiso. Et le jeudi 3 septembre, l'orchestre Les Vins. Voilà pour le jeudi soir à Innsbourg, les soirées d'été. On parle aussi du 15 août, hein, vous le notez sur votre agenda, c'est un samedi. Le 15 août, à Sa Réunion, le marché aux puces et la brocante toute la journée, organisé par l'Union sportive de Sa Réunion. Buvette, restauration sur place, vous trouverez l'objet de vos rêves, ça c'est sûr. Info Eresa 07 70 79 34 04 ou le 06 88 39 44 56. Voilà, c'est noté sur l'agenda le 15 août à Sa Réunion, ouais. Marché aux puces, brocante, parfait. Allez, je reviens dans 3 minutes. J'ai encore deux petites infos à vous donner.
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1: Amir, à l'imparfaite sur STFM, ça va, tout va bien de votre côté? Allez, on continue. Les sorties, je vous rappelle que ce dimanche 9 août hein, aura lieu la traditionnelle fête de la Bretzel à Hutte-Villers avec marché aux puces hein, et entrée gratuite organisée par l'association de sport et de loisirs culturels d'Hutte-Villers. Alors dès 8h du matin, hein, vous pourrez faire vos affaires au marché aux puces dans les rues du village. Buffet, restauration assurée toute la journée, puis comme tous les ans, bretzel sucrée, salée et morissette, fraîchement cuite sur place. Et à midi, seront proposés également jambon riesling, grillade, knack, frites, salade verte, salade de pommes de terre. Et à partir de 17h, tarte flambée pizza. Voilà, on va bien se régaler. Dans les rues du village, vous aurez l'occasion de découvrir ou redécouvrir la fameuse fresque de la légende de la bretzel, illustrée sur 4 panneaux peints par les enfants du village. Voilà, ne manquez pas ce rendez-vous incontournable. C'est ce dimanche 9 août à Hutte-Villers, la fête de la bretzel. Puis je voulais encore vous parler des soirées d'été à Puberghe. Ben, y a encore une soirée mardi prochain à Puberghe, à la salle polyvalente, le mardi à partir de 19h, entrée gratuite. Et le dernier mardi, ce sera mardi le 11 août, et vous danserez avec l'orchestre Romantica. Vous pourrez aussi manger sur place, assiette de jambon, de sanglier crudité avec pain paysan, assiette paysanne crudité aussi avec pain paysan, assiette de jambon braisé chaud, plus salade de pommes de terre, knack, sandwich, bretzel, glace, voilà, on vous annonce déjà parce que c'était hier, mais il y en a encore un, hein, donc le 11 août, mardi prochain à Puberghe, soir d'été avec les Romantica. Voilà, voilà, on a fait le tour les amis. Hélène vous reparle de ses infos à 10h05 et puis je reviendrai à 16h05 hein, pour le troisième rendez-vous. Vous rappelez toutes ces belles sorties à noter sur l'agenda impérativement. En attendant, belle matinée.
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0: Obispo, Pascal, Pascal Obispo. L'important, c'est d'aimer. Bah oui, ça, c'est clair. Bon, il est presque 8h30, ça file le temps. Tiens, vous êtes peut-être au taf, là, je vous salue. Travaillez bien, on vous accompagne, évidemment, hein, pendant tout l'été. Je ne sais pas comment vous êtes habillé. Vous êtes habillé léger, bah vous faites bien, il fait encore chaud. Eh bien, partons. Alors, je voudrais justement, si je vous demande ça, c'est parce qu'on va partir au Japon. J'en parlais ce matin, cette petite info insolite. Au Japon, là-bas, ils sont nippés pour l'été. Vous allez comprendre. Eh ben non. Les employés nippons ne sont pas tous d'austères bureaucrates en costume noir. À Tokyo, figurez-vous, à Tokyo, pour réduire l'utilisation de la clim, eh bien, les autorités permettent cet été à leurs fonctionnaires de venir travailler en tenue légère, à savoir shorts et baskets. Figurez-vous que c'est une vraie révolution au pays du soleil levant. Ah oui, shorts et baskets. Mais voilà, ce nouveau code vestimentaire suscite débat et moquerie. Beaucoup de jeunes traitent de kimwai, ça veut dire dégoûtant ou obscène, leurs collègues plus âgés qui osent exhiber leurs jambes nues. Ils sont pas marrants là-bas, hein. Ah non, pas du tout. Bon. Allez, je vous laisse bosser et je vous souhaite une belle journée.
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0: Mylène Farmer, c'était sans contrefaçon. Et c'est sur RestFM, évidemment. Il n'y a pas de contrefaçon chez nous. Allez, dans un instant, je voulais vous le rappeler, nous allons rejouer au jeu de l'été. Et j'aurai cette fois-ci des entrées pour aller au château du Haut-Königsbourg. Ce sera dans 5 minutes. Pour l'instant, ce sont les pronostics hippiques de Tom Kazak.
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2: Bonjour, bonjour à tous. C'est la 8e étape du Grand National du Trot à l'hippodrome de Saint-Malo qui sera le théâtre du Quintet Plus de ce mercredi 5 août 2026. Il réunira seulement 14 concurrents répartis sur deux échelons. Départ prévu 18h30. En tête de notre sélection, le 6, Lord Delo, idéalement placé au premier échelon, drivé par JMB, il peut l'emporter. Du 14, Horacius Della, entraîneur et driver, ont visé le classement du GNT. Le 11, Yalto Dertal, doté d'une redoutable pointe de vitesse finale. Le 13, Edic Gemma, deuxième atout de Marc Sassier, il va tout donner pour s'illustrer. Enfin, le 5, Kachi Quick, au top de sa forme et confirmé corde à droite, il complétera notre sélection. Une sélection que vous pouvez retrouver sur ma chaîne YouTube, Tom Kazak, les pronostics hippiques avec mes dernières minutes. Donc, notre choix aujourd'hui, premier le 6, Lord Delo. Second le 14, Horacius Della. Troisième le 11, Yalto Dertal. Quatrième le 13, Edic Gemma. Cinquième le 5, Kachi Quick. Le second choix le 3, le 8 et le 7. Et à vous la fortune!
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0: Un joli souvenir, n'est-ce pas, Cézanne Pain, chanté par France Gall sur STFM, la radio de toutes les générations. Allez, il est 9h20, comme promis, on va jouer.
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0: Eh ouais, pour la deuxième fois ce matin. Et cette fois-ci, nous prenons de la hauteur. On va aller ensemble au château du Haut-Königsbourg, dominant la plaine d'Alsace, à 757 mètres d'altitude. Ce château fort du Haut-Königsbourg a tous les atouts d'une forteresse. La position d'abord, qui est stratégique, relativement facile à défendre autrefois. Et puis aujourd'hui, un panorama exceptionnel sur la plaine d'Alsace, les Vosges, la Forêt-Noire et même parfois les Alpes. Bon, va falloir franchir son pont-levis pour découvrir ses habitations complètement aménagées et meublées, ses collections d'armes aussi du Moyen-Âge, pour monter en haut de son donjon et du grand bastion. C'est vrai que c'est merveilleux. Et 9 siècles d'histoire, il a été érigé au 12e siècle, ce château du Haut-Königsbourg. Bref, 900 ans d'histoire à découvrir. Et vous savez quoi? J'ai vos 2 billets d'entrée. Oui, vous n'irez pas seul. Visiter, contempler, admirer. Et puis voir tout ce qu'il y a à voir, côté exposition au château du Haut-Königsbourg. Bonne chance, c'est maintenant.
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0: Ah bah voilà, tout est dit par Michel Polnareff. C'était radio, hein, il y a longtemps, ça c'était les années 80. Bon, on va dire bravo à François. François qui a été le plus rapide au standard, qui habite à Aubert-sous-Lusbach et qui ira profiter d'une belle journée pour visiter le château du Haut-Königsbourg. Voilà, vos deux billets François, Aubert-sous-Lusbach, on va vous les envoyer, ça c'est fait. Je vous souhaite une très belle journée et puis vous pourrez rejouer, je le dis pour tous, hein, au jeu de l'été tout à l'heure. Ce sera avec Hélène. Autre lieu, autre site. Je vous laisserai découvrir ça tout à l'heure. En tout cas, le jeu de l'été hein, qui se poursuit tout ce mois d'août. Merci pour votre fidélité.
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indémodable téléphone avec ce titre, ça c'est vraiment toi. Allez, dans 5 minutes il sera 9h. Déjà, oui, ça passe le temps, et comment ? Profitez bien de votre mercredi, on se retrouve demain bien sûr, dès 7h du matin, toujours en horaire d'été, hein, 7h, 9h, et je me réjouis d'être à vos côtés là pour le réveil ou pour vous accompagner tout simplement en vacances ou au travail. Ah oui, on pense à tout le monde. Je vous embrasse, prenez soin de vous, à demain, je vous laisse avec Hélène qui arrive là dans 5 minutes et qui va vous accompagner avec notamment les infos, le jeu de l'été encore et toujours et tout ce qu'il faut sous le coude. À demain, voici Johnny pour se quitter et le chanteur abandonné.

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1: Bonjour à tous. Un feu toujours actif dans la Drôme. Il a parcouru 280 hectares depuis lundi soir dans le massif du Claps. 450 pompiers sont mobilisés, aidés de canadairs et d'avions d'âge. Le vent du Nord devrait se lever aujourd'hui, ce qui complique le travail des soldats du feu. Et concernant les entreprises impactées par les incendies en Gironde et dans les Landes, le ministère du Travail annonce la prise en charge intégrale des indemnités d'activité partielle versées aux salariés des TPE-PME. Notez que 402 interpellations en lien avec des feux ont été réalisées depuis le début de l'été, selon le ministre de l'Intérieur Laurent Nunez, dont 156 mineurs. Hier, le parquet de Draguignan annonçait que l'hypothèse d'actes volontaires est sérieusement envisagée après la reprise du feu du Gros Bessillon dans le Var. Dans l'actualité aussi, la garde à vue de Jean Humbert a été levée. Le chef cuisinier est accusé de violence conjugale par trois de ses ex-compagnes. Il aurait été entendu par la police pendant près de 36 heures. Jean Humbert pourrait être présenté à un procureur ce matin pour une convocation ultérieure devant un juge. Une information judiciaire pourrait aussi être ouverte. Le chef cuisinier conteste les faits. Soit le détroit d'Ormuz ouvrira très bientôt, soit l'Iran sera frappé très durement. Donald Trump s'est exprimé sur la chaîne américaine Fox News. Le locataire de la Maison Blanche, pour autant, assure avoir de très bonnes discussions avec l'Iran. Erreur réseau. Vous avez peut-être vu ce message s'afficher sur vos écrans hier soir si vous tentiez de regarder une série sur Netflix. Le géant du streaming victime d'une panne géante. Le site comme l'application mobile était touché. Netflix n'a pas communiqué sur les raisons de la panne. Et puis en cyclisme, une victoire suisse sur le Tour de France Femmes. Hier, Marlène Rösser a remporté le contre-la-montre qui partait de Gevrey-Chambertin. Elle s'empare également du maillot jaune après cette quatrième étape. Grosse déception en revanche pour Pauline Ferrand-Prévot. Elle a terminé avec près de 2 minutes de retard sur les favorites au général. Place à la cinquième étape, aujourd'hui avec près de 140 km au compteur. Départ de Mâcon, direction Belleville en Beaujolais. Voilà pour l'actualité, très bonne journée à tous.
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0: Jean-Jacques Goldman sur RestFM, il est 9h06. Bonjour tout le monde, nous sommes mercredi le 5 août. Alors si vous vous prénommez Abel, vous êtes à l'honneur. Le saint du jour était né en Écosse, mort en Belgique vers 770. Il fut évêque de Reims. Donc plusieurs pays à son actif. Hein. De l'Écosse, il part en Belgique et puis finalement il termine en France. Allez, bonne fête donc Abel, joyeux anniversaire, excellente santé. Si vous soufflez une bougie de plus, quant aux astres, eh bien on laisse la place à Sabine, c'est elle qui s'y connaît le mieux.
1: Bonjour, nous sommes le mercredi 5 août.
2: Bélier, lorsque des problèmes commencent à vous harceler, c'est le moment de faire une pause.
1: Taureau, vous ne savez pas vous décider dans un projet financier qui risque de coûter cher. La prudence est recommandée.
2: Gémeaux, vous n'aurez pas d'inquiétude à avoir suite à une proposition que l'on va vous faire. Vous allez prendre la bonne décision.
1: Cancer, une très belle opportunité se présentera à vous sans crier gare. Attrapez-la au vol.
2: Lion, faire une pause peut vous permettre de vous rendre compte de ce qui sera le meilleur pour votre avenir.
1: Vierge, la chance tourne, même si quelqu'un essaie de vous mettre des bâtons dans les roues. C'est le cas notamment dans vos finances et sur le plan sentimental.
2: Balance, une personne très proche de vous va vous faire une proposition qui vous surprend.
1: Vous vous demandez à juste titre s'il convient de la décliner.
2: Scorpion, quand il s'agira de morale et de forme physique, les planètes vous soutiendront et vous gagnerez de la confiance en vous.
1: Sagittaire, on ne cherche pas à vous donner que de bons conseils. Heureusement, vous n'aurez pas très envie de suivre certaines mauvaises recommandations.
2: Capricorne, une histoire à dormir debout vous contrarie, mais votre perspicacité vous évite de tomber sous le charme d'apparences trompeuses.
1: Verseau, vous n'êtes pas très sensible à certains conseils avisés que l'on pourrait vous donner.
2: Poisson, malgré certaines incertitudes dans le déroulement des opérations, votre forme physique vous permet d'effectuer un long parcours, même si on cherche à vous faire tomber.
1: Bonne journée et rendez-vous demain à la même heure pour votre horoscope.
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0: Céline Dion, merci, il est 9h12. Allez, on regarde du côté du ciel. Alors c'est vrai que de temps en temps, il y aura des gros nuages, peut-être quelques cumulus, mais c'est le soleil qui va dominer tout au long de cette journée. Alors la pluie de cette nuit a fait du bien. Ah, c'est vrai qu'il y en a qui ont eu que quelques gouttes, d'autres un peu plus. Mais dans tous les cas, la nature revit un petit peu, et nous aussi avec. Alors les températures ce matin, 23 degrés à Puberg, là, à cette heure-ci, et ça va grimper jusqu'à vers 31, voire 34 degrés à certains endroits. Donc continuez évidemment toujours à bien vous désaltérer.
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0: Sister Sledge sur RestaFM, il est 9h16. Allez, on va se faire une pause pub et puis après la chanson de Francis Cabrel, eh bien, ce sera l'heure de notre, aujourd'hui, de notre troisième rendez-vous avec les Jeux de l'été. C'est sur RestaFM.
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1: Il est 9h23, allez, je vous entraîne du côté de Arsvillers. Alors, où c'est exactement? Alors, à force de le faire, ce jeu, c'est vrai qu'on se dit, mais c'est où ce plan incliné de Saint-Louis-Arsvillers? Eh ben oui, et puis la vallée des Éclusiers. Alors, ce que je vous propose, c'est pour deux personnes, évidemment, ce sont des entrées pour faire la visite du site, plus évidemment le circuit en bateau. C'est toujours impressionnant, on peut le faire plusieurs fois. Donc dans l'année, visite donc de ce site, et puis départ à bord du bateau à passagers pour une descente de l'ouvrage riche en sensations. Alors mini croisière sur le canal aval, puis remontée de l'ouvrage sur le bateau. Ensuite vous pourrez continuer un petit peu, il y a d'autres activités sur place, et puis tout simplement vous balader dans la vallée des Éclusiers. Allez, j'ai les entrées pour vous, il y en a deux évidemment, vous appelez maintenant notre standard.
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0: Étienne Dao sur Rest FM. Allez, on va dire bravo à Michel d'Ettendorf qui en profite évidemment pour faire un petit coucou à Papy André qui habite aussi à Ettendorf. Alors petit, on salue le Papy André également. Et puis Michel qui va recevoir donc ces deux entrées pour le plan incliné donc à Arzviller, Saint-Louis, Arzviller, tout simplement. Allez, de prochain rendez-vous avec les Jeux de l'été, ben, ça sera maintenant demain, nous serons déjà jeudi.
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0: C'était Julia Doré, il est 9h44, tiens, vous êtes en bonne santé, vous avez de la chance. Alors faites ce don de votre sang, le geste de solidarité. Alors pour ce mercredi 5 août, vous avez rendez-vous à Volksheim, à la salle polyvalente de 16h30 à 20h. Également à Haguenau, à la salle Caire, donc de 15h30 à 19h30. À Valbourg, à la salle polyvalente de 17h à 20h. À Bindernheim, donc au chalet des pêcheurs de 17h à 20h. Et enfin à Soufflenheim, à la salle festive Le Céram, de 16h30 à 20h. Et puis du côté de Strasbourg, évidemment, c'est l'établissement français du sang Alsace, rue Spielmann, qui vous ouvre tous les jours ses portes.
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1: Bon, c'est un petit blanc syndical, mais on va tout de suite remédier à l'affaire et la chanson, elle arrive évidemment tout de suite.

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0: C'était Charline sur Rest FM. Elle est dans quelques secondes. Il sera donc déjà 10h. On retrouve l'actualité. Et puis, on va regarder du côté, évidemment, des sorties de notre région. Il y en a toujours de fort belles. Allez, tout de suite, on va retrouver Nicolas Gormez.
1: Bonjour à tous. Les opérations de recherche se poursuivent en Haute-Savoie. Une femme est portée disparue depuis hier. Elle s'est fait emporter par la montée soudaine du Gifre, une rivière qui traverse la commune de Sixte-Fer-à-Cheval. Les pluies ont provoqué une coulée de boue. D'importants moyens sont mobilisés avec des hélicoptères. Le méga-feu de Gironde et l'incendie des Landes reconnus sinistres de grande ampleur. Conséquence, les formalités administratives sont simplifiées pour la coupe des arbres incendiés dans ces zones dans un objectif de mise en sécurité des personnes et des biens, précise l'arrêté publié au journal officiel. Dans la Drôme, la situation est stable, mais les pompiers redoutent une météo défavorable. Le vent va se lever alors que déjà près de 280 hectares sont partis en fumée dans le massif du Claps. 450 soldats du feu sont sur le terrain. Il est connu pour être l'un des cofondateurs de la DZ Mafia. Mehdi Laribi a été arrêté en Algérie fin juillet. Il a été placé sous contrôle judiciaire, une arrestation qui intervient en plein réchauffement de la coopération judiciaire entre l'Algérie et la France. À Kiev, le bilan s'alourdit, 17 morts et 44 blessés après de nombreuses frappes russes cette nuit. Des entrepôts notamment ont été visés, de nombreuses explosions ont été entendues. L'armée de l'air avait signalé dans la nuit l'approche de plusieurs missiles balistiques. Après Ubisoft, Quantic Dream, dans une mauvaise passe, l'éditeur de jeux vidéo français envisage de supprimer des emplois. Le syndicat des travailleurs de jeux vidéo lance un appel à la grève reconductible. Plusieurs studios de jeux vidéo sont en difficulté financière ces derniers temps, tout comme Ubisoft. Et puis en foot, l'heure de vérité pour les Girondins de Bordeaux. Après sa vente au groupe Sparta Capital, le club joue sa survie devant le Comité National Olympique et Sportif aujourd'hui. Une audience déterminante prévue à 14h. Un avis consultatif sera rendu sur le maintien ou non de Bordeaux dans les compétitions nationales. Le COMEX de la fédération tranchera la semaine prochaine. Si le club n'est pas maintenu en National 1, la liquidation judiciaire pourrait être prononcée dans les prochaines semaines. Voilà pour l'actualité. Très bonne journée à tous.
0: Merci beaucoup. Et à 10h01, on va retrouver Tom Kazak et ses pronos.
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3: Bonjour, bonjour à tous. C'est la 8e étape du Grand National du Trot à l'hippodrome de Saint-Malo qui sera le théâtre du Quintet Plus de ce mercredi 5 août 2026. Il réunira seulement 14 concurrents répartis sur deux échelons. Départ prévu 18h30. En tête de notre sélection, le 6, Lord Elo, idéalement placé au premier échelon, drivé par JMB, il peut l'emporter. Du 14, Horacius Della, entraîneur et driver ont visé le classement du GNT. Le 11, Yalto Dertal, doté d'une redoutable pointe de vitesse finale. Le 13, Edic Gemma, deuxième atout de Marc Sassier, il va tout donner pour s'illustrer. Enfin, le 5, Kachi Quick, au top de sa forme et confirmé corde à droite, il complétera notre sélection. Une sélection que vous pouvez retrouver sur ma chaîne YouTube, Tom Kazak, les pronostics hippiques avec mes dernières minutes. Donc, notre choix aujourd'hui, premier le 6, Lord Elo. Second le 14, Horacius Della. Troisième le 11, Yalto Dertal. Quatrième le 13, Edic Gemma. Cinquième le 5, Kachi Quick. Le second choix le 3, le 8 et le 7. Et à vous la fortune.
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0: Jérémy Frérot sur RestFM à 10h06. Allez, on part à Hutte-Villers. Ce dimanche 9 août, aura lieu la traditionnelle fête de la Bretzel avec marché aux puces. C'est donc à Hutte-Villers, l'entrée gratuite. À partir de 8h, vous pourrez déjà faire vos affaires au marché aux puces dans les rues du village. Alors, renseignements et réservations 06 01 28 42 53. Alors, buffet, restauration assurée toute la journée. Et comme tous les ans, les bretzels sucrées, salées et morissettes, fraîchement cuites, sur place seront à déguster. Et puis à midi, il y aura du jambon Riesling, des grillades, des knacks, des frites, salade verte et salade de pommes de terre. Et puis à partir de 17h, tarte flambée et pizza. Et bien entendu, c'est célèbre dans ce village à Hutte-Villers. Ce sont les quatre panneaux peints par les enfants du village qui racontent la fresque de la légende de la Bretzel. Alors ne manquez pas ce rendez-vous incontournable. Privilégiez le covoiturage également. Les parkings PMR et vélos sont également à disposition. Donc, à Hutte-Villers, c'est ce dimanche 9 août. Et puis le 15 août, c'est à Sa Réunion que vous avez rendez-vous pour le marché aux puces et brocantes organisé par l'Union sportive de Sa Réunion. Buvette et restauration sur place. Info et réservation 07 70 79 34 04 ou encore le 06 88 39 44 56.
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0: C'était Grégoire sur RestFM, il est 10h10, allez, on va danser pour donc tout l'été, les soirées d'été, c'est à Innsbruck avec la TSL et l'Amicale des Pompiers, donc à partir de 19h, les soirées d'été, ce sont les jeudis dansants, et ce jeudi, donc demain, jeudi le 6 août, vous danserez avec l'orchestre Les Winds. Il y aura évidemment des tartes flambées, pizza et knack, de quoi se désaltérer, ça va de soi, et donc c'est à partir de 19h, les soirées d'été d'Innsbruck. Et puis les soirées d'été à Puberg, à la salle polyvalente, à partir de 19h. Dernier rendez-vous, ça sera mardi le 11 août. Et alors notez, vous danserez avec l'orchestre Romantica. Donc à partir de 19h, il y a de repas, assiettes paysannes crudités, assiettes de jambon de sanglier crudité, le tout accompagné avec pain paysan, assiettes de jambon braisé chaud, plus salade de pommes de terre, knack, sandwich, bretzel et glace, et bien entendu de quoi se désaltérer. Donc c'est à Puberg, ça sera la dernière la semaine prochaine, mardi le 11 août.
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0: Le duo Vianney-Zazie sur STFM 10h26. Tiens, on regarde du côté des offres d'emploi. C'est vrai, même pendant les grandes vacances, il faut penser à l'avenir. Hein, il y a des offres d'emploi. Si, par exemple, vous aimez travailler à l'extérieur, eh bien, on recherche un bûcheron débardeur, homme ou femme, en CDI. Alors, pour réaliser des travaux d'abattage, de façonnage et de cubage des bois, réaliser différents travaux de civiculture, également expérience professionnelle dans le domaine forestier ou titulaire d'un diplôme forestier, évidemment, est recherché, tel que le CAPA, BEPA, BAC Pro. Et puis le permis B est obligatoire, évidemment. Allez, c'est un contrat CDI avec période d'essai. La rémunération, c'est selon profil et expérience. Alors, vous pouvez vous contacter le 06 83 04 58 04 ou encore débardage.mgtr67@gmail.com. Et puis le garage Schmitt à Vimeneau, réparateur agréé Peugeot, recherche pour intégrer son équipe dynamique à un mécanicien auto. Vous aurez pour mission le diagnostic, maintenance et réparation de véhicules particuliers, salaire motivant. Vous pouvez vous adresser directement au garage ou par téléphone au 03 88 89 71 39 ou par mail à schmitt.garage@orange.fr. Et puis enfin, ça c'est une offre d'emploi qui sort de l'ordinaire, c'est l'harmonie de Waltenbach, composée de 35 musicien qui recherche son chef ou sa nouvelle chef d'orchestre, hein, homme ou femme. Le poste est à pourvoir en janvier 2027, donc direction musicale, artistique de l'ensemble, gestion des répétitions, préparation et direction des concerts annuels, printemps, automne et Noël, et puis animation des cérémonies nationales, etc. Il y a beaucoup de choses, hein, beaucoup d'implications. Alors le profil recherché, ses capacités à proposer un répertoire varié, à définir les thèmes originaux et à assurer la présentation des concerts. Alors, vous contactez le président Tony Ledet au 06 65 38 71 08 ou bien par mail président@harmonie-valtimbar.fr.
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0: C'était Yannick Noah sur RestFM à 10h43. Tiens, on va parler de plantes médicinales ce matin, puisque leur utilisation ne date pas d'aujourd'hui, hein, puisque dans l'Antiquité, l'écorce de saule calmait déjà la fièvre et les douleurs. Et sa substance active, la salicine, donnera indirectement l'aspirine. Voilà pour donc cette petite précision. Et bien pour justement, si vous avez mal à la tête, et bien consommez de la grande camomille. Alors, à ne pas confondre avec la camomille romaine ou allemande, qui est, alors, cette grande camomille est également utilisée depuis l'Antiquité grecque. Alors, des études cliniques ont montré qu'une prise régulière, au moins 4 à 6 semaines, en infusion, gélule ou teinture mère, réduit la fréquence et l'intensité des migraines de 24 à 60% selon les études. Mais alors, attention, comme pour tout, la plante est déconseillée en cas de grossesse, par exemple, et peut même interagir avec si vous prenez des anticoagulants. Donc, il faut toujours bien se renseigner. Et puis, par contre, si vous avez des enfants, ça, on le sait, les enfants, c'est turbulent, il y a des bleus, et bien, l'arnica. L'arnica montana, c'est une vivace des montagnes européennes qui pousse entre 800 et 2500 mètres d'altitude. Et elle a plusieurs surnoms, justement. On peut l'appeler l'herbe aux chutes ou encore le tabac des Savoyards. Alors, il paraît que les montagnards fumaient ces feuilles aromatiques en guise de tabac, mais son usage toxique a été abandonné. Et puis, on l'appelle également le plantain des Alpes ou encore quinquina des pauvres. Et on s'en sert en usage externe pour ses propriétés anti-inflammatoires, antalgiques et anti-échymotiques, donc contre les bleus. Alors, c'est vrai que c'est pratique aujourd'hui, c'est un petit gélule, donc ça va vite. Mais dans tous les cas, avoir de l'arnica à la maison, surtout lorsqu'on a des enfants, eh ben, c'est un plus dans le bien-être.
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0: De l'apéro, évidemment à consommer avec modération s'il est alcoolisé. Et puis ensuite, ça sera l'heure du repas. Alors d'avance, je vais vous souhaiter également donc un bon appétit. Bah justement, tiens, ça tombe bien. J'ai le menu du jour du restaurant Saint-Augustin Mittelbrunn pour ce mercredi 5 août. On vous servira des tortellini au saumon accompagnés de petits légumes. Voilà pour le menu du jour au restaurant Saint-Augustin à Mittelbrunn. Allez, je vais vous souhaiter une très belle après-midi, puis on se retrouve demain, évidemment, dès 9h. Et tout de suite pour l'actu avec Nicolas Gomez, il est 11h.
1: Bonjour à tous. L'un des cofondateurs de la DZ Mafia interpellé, Mehdi Larribi, connu sous le nom de Tik, a été placé sous contrôle judiciaire en Algérie après son interpellation. Il était en fuite à l'étranger depuis plusieurs années. Son arrestation a eu lieu sur exécution d'un mandat d'arrêt français. Gérald Darmanin, ministre de la Justice, salue les autorités algériennes sur X et évoque une cible prioritaire de la justice française dans la lutte contre la drogue et la criminalité organisée. 8 départements en vigilance orange pour un risque de feu de forêt élevé. Cela concerne tout l'arc méditerranéen, des Pyrénées-Orientales au Var, mais aussi l'Eure et l'Essonne. Sur le front des incendies, justement dans la Drôme, la situation est stable ce matin dans le massif du Claps. Depuis lundi soir, 280 hectares ont brûlé, 450 soldats du feu, des canadaires et des hélicoptères sont mobilisés. Mais le vent doit se renforcer dans la journée, compliquant la tâche des pompiers. Dans le Var, 800 pompiers sont mobilisés dans le massif du Gros-Bessillon. Notez que 402 interpellations en lien avec des feux ont été réalisées depuis le début de l'été, selon le ministre de l'Intérieur Laurent Nunez, dont 156 mineurs. En Ukraine, on compte 17 morts et 44 blessés dans la capitale. Cette nuit, la Russie a lancé 115 drones et 28 missiles à haute vitesse. L'Ukraine n'a pas pu abattre un seul missile selon l'armée de l'air ukrainienne. 230 000 mètres carrés ont été ravagés après des incendies dus à ces attaques russes. En cyclisme, 5e étape du Tour de France Femmes. Aujourd'hui, départ de Mâcon, direction Belleville-en-Beaujolais, après 140 km. Hier, c'est la Suissesse Marlène Rösser qui a remporté le contre-la-montre. Grosse déception, en revanche, pour Pauline Ferrand-Prévot. Elle a terminé avec près de 2 minutes de retard sur les favorites au général. Et puis, on l'a appris en fin de matinée, le chanteur Tristan, connu pour son titre Bonne Bonne Humeur ce matin, à la fin des années 80, est mort. De son vrai nom, Pascal de Quatremare, le clip de son tube avait été réalisé par Mathieu Kassovitz. Tristan a été emporté par un cancer fulgurant. Il avait 68 ans. Très bonne journée à tous.
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1: Bonjour à tous. Il est considéré comme l'un des fondateurs de la DZ Mafia. Mehdi Larribi a été interpellé fin juillet en Algérie et placé sous contrôle judiciaire. Il a été arrêté sur la base d'un mandat d'arrêt émis par les juges d'instruction marseillais chargés du dossier Octopus, des investigations qui avaient mené à un vaste coup de filet dans le sud de la France en mars dernier. Le garde des Sceaux Gérald Darmanin salue l'interpellation d'une cible prioritaire dans la lutte contre la drogue et la criminalité organisée. 6 blessés dans une fusillade hier soir à Valence dans la Drôme, des tirs près d'un point de deal du quartier du Polygone. Les victimes sont âgées de 15 à 22 ans, parmi elles 2 sont en urgence absolue. Les auteurs qui ont ouvert le feu avec un fusil d'assaut ont pris la fuite, ils sont toujours activement recherchés. Dans la Drôme, où 2 sapeurs-pompiers ont été blessés hier en luttant contre l'incendie dans le massif du Claps, près de Bellegarde-en-Diois. La nuit a été plutôt calme, la surface brûlée est restée inchangée, 280 hectares, mais les autorités redoutent l'inversion du vent à partir d'aujourd'hui. Dans le Var, la nuit a été calme, aussi sur le front de l'incendie du Gros Bessillon. Une seule reprise dans le secteur de Corrence a été rapidement maîtrisée. Le préfet du Var invite les maires du département à annuler les feux d'artifice. Dans le reste de l'actualité, les bombardements s'intensifient en Ukraine. Au moins 17 morts à la suite de nouvelles frappes russes sur Kiev et sa région. Le président ukrainien Volodymyr Zelensky réclame des munitions antibalistiques à ses alliés, des intercepteurs qui auraient pu, selon lui, sauver des vies. Le Guatemala en alerte maximale au lendemain de l'éruption du volcan Fuego, le plus actif d'Amérique centrale. 1700 personnes ont été contraintes d'évacuer les zones proches du cratère. Et puis en foot, une audience décisive pour les Girondins de Bordeaux. Leur recours devant le CNOSF est étudié à partir de 14h cet après-midi. Le club espère obtenir sa réintégration en National 1 après le rachat par Sparta Capital. Pendant ce temps, les présidents de 10 clubs de N1 montent au créneau. Ils dénoncent dans un communiqué les conséquences sportives d'un énième sauvetage du club bordelais. Voilà pour l'info. Excellent après-midi à tous.
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1: Bonjour à tous. Après l'incendie qui a détruit 183 maisons au port Jean-Gironde, certains sinistrés accusent les autorités d'avoir privilégié la presqu'île du Cap Ferret. C'était il y a un an, jour pour jour, le début de l'incendie dans le massif des Corbières dans l'Aude, un feu qui a laissé des traces chez les habitants. Et puis, qu'adviendra-t-il des Girondins de Bordeaux, l'un des clubs les plus historiques du football français, pourrait disparaître aujourd'hui. C'est une commune aux rues parfois méconnaissables que les 3500 habitants du Porge ont découvert lundi après-midi. Après 12 jours loin de chez eux, évacués à cause du méga-feu de Gironde, tous ont eu l'autorisation de revenir. Sur place, 183 maisons ont été détruites. Certains sinistrés réunis en collectif accusent même les autorités d'avoir envoyé les pompiers protéger la presqu'île du Cap Ferret au détriment de leur village. Une hypothèse que ne partage pas l'une des adjointes au maire de la commune, Agnès Luron, tant le feu s'est montré virulent.
2: On est tous un petit peu dans la même optique, c'est de se dire, tout le monde a fait comme ils ont pu. Ça a été tellement exceptionnel, cette histoire de feu qui tournait en rond, qui partait dans un sens, qui partait dans l'autre. Je pense que tout le monde a essayé de faire au mieux et que malheureusement, bien sûr, peut-être il y a eu des ratés, mais je pense que on a fait comme on pouvait. Voilà, en gros, parce que c'est tellement exceptionnel ce qui est arrivé sur notre village. Je pense que, à mon avis, on peut pas reprocher des choses parce que je pense qu'on a fait, tout le monde a fait comme il a pu.
1: Ces accusations de sacrifice du Porge ont été vivement réfutées par le Premier ministre Sébastien Lecornu, dénonçant une douleur instrumentalisée par des complotistes. Sur le front des incendies, la situation est stable dans la Drôme. Le bilan fait toujours état de 280 hectares parcourus par les flammes dans le massif du Claps. 450 pompiers sont mobilisés, deux d'entre eux ont été blessés et 800 sont toujours mobilisés dans le Var, dans le massif du Gros-Beucillon, où la nuit a été calme selon les sapeurs-pompiers. Un an, jour pour jour, après le départ du feu dans le massif des Corbières l'été dernier, le paysage est encore meurtri dans ce territoire très largement viticole au centre de l'Aude. Les 16 000 hectares de végétation brûlée n'ont pas encore repoussé. De nombreux habitants restent traumatisés, mais sont désormais préparés si un tel scénario devait se reproduire, selon Jacques Pirot, le maire de la commune de Jonquière, touché l'an dernier par cet incendie.
3: Il est certain que si demain matin le même incendie se reproduit, on a acquis une expérience et on aurait des réflexes différents. On réagirait d'une autre manière et beaucoup moins instinctive et plus réfléchie. Si ne pas dire qu'on n'a pas bien agi par le passé d'un an, mais l'expérience est là. C'est passé une période d'un an où on a l'impression qu'il ne s'est rien passé, puisque rien n'a changé. Et en fait, tous les services de l'État et chez les opérateurs, ça a bougé énormément et on commence encore maintenant l'aboutissement.
1: Aujourd'hui, plusieurs acteurs de la vie locale, préfets, conseillers départementaux et régionaux sont attendus à Jonquière auprès des élus et habitants pour acter la signature de la charte du plan Corbière 2032 pour réhabiliter le territoire après l'incendie de l'été dernier. Dans le reste de l'actualité, il est l'un des chefs présumés de la DZN Mafia. Mehdi Laribi, surnommé Tic, a été interpellé en Algérie et placé sous contrôle judiciaire. Il était en fuite à l'étranger depuis plusieurs années et faisait l'objet d'un mandat d'arrêt français. Sur X, le ministre de la Justice, Gérald Darmanin, a salué les autorités algériennes. En Ukraine, 17 morts la nuit dernière après des frappes de l'armée russe sur la capitale Kiev et sa région. Moscou indique avoir ciblé des centres logistiques liés à l'armée ukrainienne. Dans le même temps, selon l'agence de presse Reuters, une unité de missiles nord-coréenne doit être déployée en Russie pour la première fois depuis le début du conflit. Le foot et la disparition peut-être aujourd'hui d'un club historique. Comme chaque année, depuis qu'M6 les a revendus, les Girondins de Bordeaux vivent un été mouvementé. Le rachat officialisé la semaine dernière par Sparta Capital et l'apport de 10 millions d'euros doit permettre de combler les dettes et de budgétiser la saison à venir en National 1. Mais l'avenir de l'ancien club des Giresse, Zidane ou Lizarazu reste encore très incertain, Christophe Miedougé.
4: Oui, le désormais ancien propriétaire Gérard Lopez avait refusé cette année de remettre au pot ce qui avait entraîné la relégation du club au niveau régional. Les dirigeants avaient ensuite saisi le CNOSF pour éviter cette chute au sixième échelon du football français et l'arrivée de nouveaux investisseurs a rendu ce recours recevable. Le comité olympique doit décider s'il valide le plan et s'il renvoie le dossier devant le comité exécutif de la FFF qui décidera alors s'il réintègre les Marinés Blancs en National 1, l'équivalent de la 4e division. Mais si le CNOSF ne valide pas le dossier, alors les Girondins devront repartir au niveau régional. Les investisseurs ont précisé qu'ils se retireraient si tel était le cas, entraînant la liquidation pure et simple. exemple, du club bordelais.
1: Le dossier du club 6 fois champion de France sera examiné à partir de 14h cet après-midi par le CNOSF. Voilà pour l'actualité. Très bon après-midi à tous.
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1: Bonjour à tous. L'un des chefs présumés de la DZ Mafia interpellé en Algérie, connu sous le nom de Tik, Mehdi Larribi, a été arrêté fin juillet et placé sous contrôle judiciaire. Ce

0: franco-algérien est considéré comme l'un des fondateurs du groupe criminel marseillais qui gère le trafic de drogue dans de nombreuses villes en France. Le ministre de la Justice, Gérald Darmanin, salue l'interpellation d'une cible prioritaire de la justice française et remercie les autorités algériennes. Reste à savoir quel sort lui sera réservé alors que l'Algérie refuse habituellement d'extrader ses ressortissants. Les recherches se poursuivent. En Haute-Savoie, une randonneuse a été emportée hier par une coulée de boue à Sixt-Ferracheval dans la vallée du Giffre. Surprise par l'orage, la victime âgée d'une cinquantaine d'années était en vacances avec son compagnon dans ce secteur très prisé des randonneurs. Plus de 170 personnes ont dû être évacuées. La canicule perd du terrain en France. Seuls 10 départements sont maintenus en vigilance orange dans le sud-est. Parmi eux, la Drôme, où la nuit a été calme pour les pompiers dans le massif du Claps. La surface brûlée est restée inchangée, 280 hectares, mais les autorités redoutent l'inversion du vent prévu aujourd'hui. Dans le Var, la nuit a été calme, aussi sur le front de l'incendie du Gros Bessillon. Une seule reprise dans le secteur de Corrence a été rapidement maîtrisée. Dans l'Aude, les habitants se souviennent, c'était il y a un an jour pour jour, le méga-feu se déclenchait dans les Corbières. L'incendie a traversé 16 communes, ravagé 17 000 hectares et causé la mort d'une personne. Il a fallu presque un mois pour l'éteindre. Plus de 2000 pompiers ont été mobilisés au plus fort du dispositif. L'étage d'une fusée de SpaceX doit s'écraser sur la Lune. Aujourd'hui, un événement scruté de près par les scientifiques afin de mesurer les risques induits par les débris spatiaux. La NASA assure qu'il n'y a aucun danger pour la Terre. Et puis, la cinquième étape du Tour de France Femmes, 140 km au programme entre Mâcon et Belleville-en-Beaujolais. Le maillot jaune est sur les épaules de la Suissesse, Marlène Reusser. Très bonne journée à tous.
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1: Bonjour à tous, Jean Humbert bientôt présenté à un juge d'instruction en vue de sa mise en examen. Le chef cuisinier est accusé de violence conjugale par trois de ses ex-compagnes. Le gagnant de l'émission Top Chef avait été placé en garde à vue lundi dans le cadre d'une enquête ouverte par le parquet de Paris en avril dernier pour violence par conjoint ou concubin, des accusations qu'il a toujours niées. Gérald Darmanin salue l'interpellation d'une cible prioritaire dans la lutte contre la drogue et la criminalité organisée. Réaction du garde des Sceaux après l'arrestation de Mehdi Larribi en Algérie. Considéré comme l'un des fondateurs de la DZ Mafia, il a été interpellé fin juillet sur la base d'un mandat d'arrêt émis par les juges d'instruction marseillais chargés du

0: dossier Octopus, des investigations qui avaient mené à un vaste coup de filet dans le sud de la France en mars dernier. La nuit a été calme, selon les pompiers, que ce soit dans la Drôme ou dans le Var, la lutte contre les flammes se poursuit, notamment dans le massif du Gros-Bessillon. 800 pompiers sont toujours mobilisés sur place. La préfecture du Var appelle les maires du département à annuler les feux d'artifice. Ursula von der Leyen dénonce les atrocités russes après l'attaque meurtrière sur Kiev. Au moins 17 personnes sont mortes la nuit dernière suite à des frappes sur la capitale ukrainienne et ses environs. L'Ukraine n'a pas pu abattre un seul missile russe. Des intercepteurs de missiles balistiques auraient pu sauver des vies, estime Volodymyr Zelensky, le président ukrainien qui exhorte de nouveau ses alliés à l'aider à renforcer sa défense anti-aérienne. Le détroit d'Ormuz ouvrira très bientôt où l'Iran sera frappé très fort. Donald Trump menace de nouveau Téhéran. Le président américain assure qu'un accord pourrait être conclu d'ici demain. Hier, le secrétaire d'État Marco Rubio faisait état de progrès dans les négociations. Et puis un mot de foot, retour sur les terrains pour les joueurs du PSG. Les Parisiens disputent ce soir leur premier match amical de l'été contre les Espagnols de Majorque. À une semaine de la première rencontre officielle, la Super Coupe d'Europe, le 12 août face à Aston Villa. Très bon après-midi à tous.
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